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Je n'ai 17 minutes. Je n'ai pas mes gueules dimanche. Écoutez, il a été la parole de ma sangle de ma témoin.